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Les cachères, elles les racaillent, c'est pas vraiment mon affaire. Y'en a pas dans mon quartier, mais moi c'est surtout pour les gens qui les côtoient tous les jours que j'estime qu'il faut faire quelque chose pour les aider, comme